0: D2 for UK Consul. D2 for UK Consul.
1: Engine Tiger 3 is on scene.
0: Engine Tiger 3, thanks.
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1: Super 2, Roger. 6-2, Houston, looking for you. 2-0.